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En ce jeudi 9 juillet, c'est un plaisir de vous accompagner partout. On passe une belle soirée.

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Danaï Thériault qui vous accompagne sur la Côte-Nord jusqu'à minuit en ce jeudi soir. Et je prends le temps de saluer toute l'équipe du Resto 560 qui sont à l'écoute. Merci beaucoup.

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4: Voici vos nouvelles Arsenal Média. Lors d'un point de presse dans la capitale nationale ce jeudi, la coalition Union 138 et les Premières Nations Innu ont lancé un message clair à l'ensemble des partis politiques québécois. Le pont sur le Saguenay n'est plus un projet à étudier, mais un engagement à prendre. Les Innu et la Côte-Nord jugent qu'après plus de 100 ans de discussion, la seule question qui demeure est la suivante. Quel gouvernement aura le courage politique de le réaliser? À quelques mois des élections générales, le président d'Union 138, Guillaume Tremblay, réclame des engagements dans les plateformes électorales avec un échéancier de réalisation. La population du Québec est appelée à se stabiliser au cours des prochaines décennies, mais celle de la Côte-Nord pourrait connaître une décroissance de 15 % d'ici 2051, selon les projections démographiques publiées ce matin par l'Institut de la statistique du Québec. La Côte-Nord est appelée à subir encore le plus fort déclin. La population de la Côte-Nord chuterait de 89 600 personnes à 76 100 résidents d'ici 2051, selon l'ISQ. La circulation sur le chemin de fer QNS et L est temporairement interrompue au nord de Sept-Îles en raison d'un feu de forêt à proximité. L'interruption touche aussi les services de l'entreprise Transport ferroviaire Tuétin. Le départ du train de voyageurs vers Schefferville est reporté. Rio Tinto IOC et sa filiale QNS et L réévalueront la décision de fermeture temporaire de la voie ferrée. Finalement, côté météo sur la Côte-Nord, ce soir et cette nuit, c'est nuageux avec 30 % de probabilité d'averse et le minimum est de 16 degrés.
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En ce jeudi 9 juillet, Danaë Thériault qui vous accompagne comme à l'habitude jusqu'à minuit. Et on regarde qu'est-ce qui fait jaser dans l'actualité. Ben, on a Météo Thorngat qui a repris ses travaux exploratoires au camp du lac Brisson pour une mine de terres rares. Si vous voulez tous les détails sur ces travaux, ben, ça se retrouve sur macotenord.com. On passe la soirée ensemble avec de la bonne musique et de bonne humeur aussi. En tout cas, moi, j'ai beaucoup d'énergie ce soir. Et parlant de bonne musique, j'en ai plein des hits pour vous. Et on en a justement dès maintenant.

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tellement d'événements festifs qui se passent sur la Côte-Nord depuis le début de l'été. Là, on veut pas manquer ça. Donc, cette semaine, on a à l'Escale musicale du Vieux-Quai. Le Trio de la Côte, c'est vendredi qu'ils seront présents. Eruption Band samedi et Bass and Lightning dimanche. Plein de groupes à découvrir. Donc, manquez pas ça, ça se passe à l'Escale musicale du Vieux-Quai cette semaine. Mais pour l'instant, on est le jeudi 9 juillet. Toujours un plaisir de vous accompagner sur la Côte-Nord.

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4: Voici vos nouvelles, Arsenal Média. Lors d'un point de presse dans la capitale nationale ce jeudi, la coalition Union 138 et les Premières Nations Innu ont lancé un message clair à l'ensemble des partis politiques québécois. Le pont sur le Saguenay n'est plus un projet à étudier, mais un engagement à prendre. Les Innu et la Côte-Nord jugent qu'après plus de 100 ans de discussion, la seule question qui demeure est la suivante. Quel gouvernement aura le courage politique de le réaliser? À quelques mois des élections générales, le président d'Union 138, Guillaume Tremblay, réclame des engagements dans les plateformes électorales avec un échéancier de réalisation. La population du Québec est appelée à se stabiliser au cours des prochaines décennies, mais celle de la Côte-Nord pourrait connaître une décroissance de 15 % d'ici 2051, selon les projections démographiques publiées ce matin par l'Institut de la statistique du Québec. La Côte-Nord est appelée à subir encore le plus fort déclin. La population de la Côte-Nord chuterait de 89 600 personnes à 76 100 résidents d'ici 2051, selon l'ISQ. La circulation sur le chemin de fer QNS et L est temporairement interrompue au nord de Sept-Îles en raison d'un feu de forêt à proximité. L'interruption touche aussi les services de l'entreprise Transport ferroviaire Tuétin. Le départ du train de voyageurs vers Schefferville est reporté. Rio Tinto IOC et sa filiale QNS et L réévalueront la décision de fermeture temporaire de la voie ferrée. Finalement, côté météo sur la Côte-Nord, ce soir et cette nuit, c'est nuageux avec 30 % de probabilité d'averse et le minimum est de 16 degrés.
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En ce jeudi 9 juillet, c'est un plaisir de vous accompagner partout. On passe une belle soirée ensemble.

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0: Danaï Thériault qui vous accompagne sur la Côte-Nord jusqu'à minuit en ce jeudi soir. Et je prends le temps de saluer toute l'équipe du Resto 560 qui sont à l'écoute. Merci beaucoup d'être là. C'est un plaisir d'être avec vous ce soir.
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5: Voici vos nouvelles, Arsenal Média. Lors d'un point de presse dans la capitale nationale ce jeudi, la coalition Union 138 et les Premières Nations Innu ont lancé un message clair à l'ensemble des partis politiques québécois. Le pont sur le Saguenay n'est plus un projet à étudier, mais un engagement à prendre. Les Innu et la Côte-Nord jugent qu'après plus de 100 ans de discussion, la seule question qui demeure est la suivante. Quel gouvernement aura le courage politique de le réaliser? À quelques mois des élections générales, le président d'Union 138, Guillaume Tremblay, réclame des engagements dans les plateformes électorales avec un échéancier de réalisation. La population du Québec est appelée à se stabiliser au cours des prochaines décennies, mais celle de la Côte-Nord pourrait connaître une décroissance de 15 % d'ici 2051, selon les projections démographiques publiées ce matin par l'Institut de la statistique du Québec. La Côte-Nord est appelée à subir encore le plus fort déclin. La population de la Côte-Nord chuterait de 89 600 personnes à 76 100 résidents d'ici 2051, selon l'ISQ. La circulation sur le chemin de fer QNS et L est temporairement interrompue au nord de Sept-Îles en raison d'un feu de forêt à proximité. L'interruption touche aussi les services de l'entreprise Transport ferroviaire Tuétin. Le départ du train de voyageurs vers Schefferville est reporté. Rio Tinto IOC et sa filiale QNS et L réévalueront la décision de fermeture temporaire de la voie ferrée. Finalement, côté météo sur la Côte-Nord, ce soir et cette nuit, c'est nuageux avec 30 % de probabilité d'averse et le minimum est de 16 degrés.
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En ce jeudi 9 juillet, Danaë Thériault qui vous accompagne comme à l'habitude jusqu'à minuit. Et on regarde qu'est-ce qui fait jaser dans l'actualité. Ben, on a Meto Thorngat qui a repris ses travaux exploratoires au camp du lac Brisson pour une mine de terres rares. Si vous voulez tous les détails sur ses travaux, ben, ça se retrouve sur macotenord.com. On passe la soirée ensemble avec de la bonne musique et de bonne humeur aussi. En tout cas, moi, j'ai beaucoup d'énergie ce soir. Et parlant de bonne musique, j'en ai plein des hits pour vous et on en a justement démarré.

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tellement d'événements festifs qui se passent sur la Côte-Nord depuis le début de l'été. Là, on veut pas manquer ça. Donc, cette semaine, on a à l'Escale musicale du Vieux-Quai. Le Trio de la Côte, c'est vendredi qu'ils seront présents. Éruption Band samedi et Bass and Lightning dimanche. Plein de groupes à découvrir. Donc, manquez pas ça. Ça se passe à l'Escale musicale du Vieux-Quai cette semaine. Mais pour l'instant, on est le jeudi 9 juillet. Toujours un plaisir de vous accompagner sur la Côte-Nord.

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2: Voici vos nouvelles, Arsenal Média. Lors d'un point de presse dans la capitale nationale ce jeudi, la coalition Union 138 et les Premières Nations Innu ont lancé un message clair à l'ensemble des partis politiques québécois. Le pont sur le Saguenay n'est plus un projet à étudier, mais un engagement à prendre. Les Innu et la Côte-Nord jugent qu'après plus de 100 ans de discussion, la seule question qui demeure est la suivante. Quel gouvernement aura le courage politique de le réaliser? À quelques mois des élections générales, le président d'Union 138, Guillaume Tremblay, réclame des engagements dans les plateformes électorales avec un échéancier de réalisation. La population du Québec est appelée à se stabiliser au cours des prochaines décennies, mais celle de la Côte-Nord pourrait connaître une décroissance de 15 % d'ici 2051, selon les projections démographiques publiées ce matin par l'Institut de la statistique du Québec. La Côte-Nord est appelée à subir encore le plus fort déclin. La population de la Côte-Nord chuterait de 89 600 personnes à 76 100 résidents d'ici 2051, selon l'ISQ. La circulation sur le chemin de fer QNS et L est temporairement interrompue au nord de Sept-Îles en raison d'un feu de forêt à proximité. L'interruption touche aussi les services de l'entreprise Transport ferroviaire Tuétin. Le départ du train de voyageurs vers Schefferville est reporté. Rio Tinto IOC et sa filiale QNS et L réévalueront la décision de fermeture temporaire de la voie ferrée. Finalement, côté météo sur la Côte-Nord, ce soir et cette nuit, c'est nuageux avec 30 % de probabilité d'averse et le minimum est de 16 degrés.
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cette même. Bon début de journée, déjà vendredi, on est le 10 juillet. On attend encore une fois une très belle journée d'été avec un 21 degrés comme maximum aujourd'hui, maximum de 20 pour samedi, le 11 et 18 pour dimanche avec du soleil. Vraiment un beau week-end qui va clôturer, couronner cette belle semaine météo qu'on a eue. On va fêter ça avec Kain qui, eux, fête 25 ans de carrière et leur tournée d'adieu en ce moment en 2026. Là, quand est-ce qu'ils vont passer pour cette tournée-là sur la Côte-Nord? J'ai bien hâte de voir c'est où et quand ça va se dérouler parce que là, ils peuvent pas ignorer la Côte-Nord quand même. Et on a juste avant Jeff Posé, lui aussi, j'ai hâte de le voir en show. C'est Ballon Sonde sur Viva à 94h.

La population du Québec devrait demeurer stable dans les prochaines décennies, mais sur la Côte-Nord, ça pourrait connaître une décroissance de 15 % d'ici 2051, selon les projections démographiques publiées hier par l'Institut de la statistique du Québec. La Côte-Nord est appelée à subir encore une fois du déclin côté population parmi les 17 régions administratives. C'est celle qui subit le plus d'exode. On peut peut-être comprendre par moment pourquoi la population de la Côte-Nord était de 89 600 personnes en 2025. Elle chuterait à 76 000 résidents en 2051, selon l'Institut de la statistique du Québec. Tous les détails, tous les chiffres sont sur macourtenord.com. Bon. Hein, tant qu'on est assez pour jouer au scotch et poche, c'est Bleu Jeans Bleu qu'on écoute sur Viva 94h. Bon vendredi.

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Jean Saint-Pierre s'en vient dans les prochaines minutes avec son bulletin d'actualité régionale. On va être au courant de tout ce qui se passe sur la Côte-Nord à ce 10 juillet. Et juste avant, on a Pomme avec Coldplay et Stromae, ma meilleure ennemie sur Viva 94 heures.

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13: Bon vendredi, 170 abonnés d'Hydro-Québec sont privés d'électricité à Chèvry, en Basse-Côte-Nord, depuis hier midi. Une structure en bois qui soutient la ligne électrique s'est cassée. Une équipe dépêchée sur place devrait rétablir le courant d'ici 15 heures. Rio Tinto IOC annonce une reprise de la circulation sur le chemin de fer QNSL entre Sept-Îles et Labrador City. Le transport ferroviaire a été interrompu par le risque à la sécurité en raison d'un feu de forêt. Transport Chewetin annonce aussi qu'elle reprend le transport de passagers jusqu'à Shefferville. Du côté de Fermont, la Sopfeu et la ville demeurent préoccupées par le feu 358 qui demeure hors contrôle. La ville de Fermont prolonge l'état d'urgence jusqu'au 23 juillet. Le club jaune de Sept-Îles accueillera le tournoi provincial Québec Espoir les 25 et 26 juillet. La Fédération Volleyball Québec s'implique aussi en formation dans la région en accueillant des jeunes athlètes de plusieurs régions. Le tournoi Québec Espoir contribuera à mettre en valeur le volleyball de plage sur la côte nord. Et puis la coalition Union 138 et les Premières Nations Inuits ont lancé hier un message clair à l'ensemble des partis politiques québécois. Le pont sur le Saguenay n'est plus un projet à étudier, mais un engagement à prendre. Le président d'Union 138, le chef de l'Assemblée des Premières Nations et le chef d'ECIPIT ont réclamé un échéancier de réalisation pour un pont à Tadoussac. Détails sur macotenord.com.

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2: Bon vendredi, est-ce que c'est la dernière avant les vacances? Probablement pour plusieurs. Si c'est le cas, ben je vous souhaite une bonne dernière avant les vacances. Et on a du beau temps prévu pour le week-end. Maximum de 21 cet après-midi, avec en majorité du soleil. Maximum de 20 pour samedi et de 18 pour dimanche, avec du soleil. Vraiment une très belle semaine côté météo qu'on aura eu. Et en plus, pour ceux qui nous visitent, c'est magique, c'est parfait. Un méchant bon timing. Vous avez bien anticipé vos dates de vacances, même si ça se contrôle pas la météo. On a Amir qui s'en vient dans les prochaines minutes. Et juste avant, Roxane Bruno et Hold Me Close sur Viva.

Avec l'émission Révolution qui est maintenant terminée à TVA, on se demande qu'est-ce qui va prendre la place dans la case horaire du dimanche jusqu'au retour de la programmation automnale. La chaîne TVA va diffuser une série de films à compter de 19h30 les dimanches. Le premier épisode de cette série de films sera La Face cachée du monde, série humoristique où 5 comédiens aux quatre coins du monde s'amusent à taquiner les gens à leur insu. Ce sera projeté avant le film américain Une jeune femme pleine de promesses. La semaine suivante, ce sera autour du long-métrage britannique Downton Abbey, une nouvelle ère qui sera diffusée à compter de 19h30 la semaine prochaine. Les adeptes d'émissions de variété et de contenus locaux devront ainsi prendre leur mal en patience. On le sait, le retour de la saison qui va se faire simplement dans à peu près un mois et demi, là, si on est optimiste, avec bien sûr le retour entre autres du chanteur masqué. Donc manquez pas ça, ces films-là qui sont présentés les dimanches à TVA. On a maintenant musique Mike DeMero, Night in Paris, sur Viva. Bon vendredi!

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1: 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Et aussi, on fait la personne gagnante pour la semaine au grand complet. Un peu plus tard, dans On passe ça de même. Pour l'instant, c'est Ariel Moffat et Jouet qui s'en vient sur Viva.
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0: À venir dans Part ça de même, on a la nouvelle mariée depuis maintenant près d'une semaine, Taylor Swift, sera là dans les prochaines minutes pour commencer l'heure de 7. Et on a aussi les infos Arsenal Média pour être au courant de tout ce qui se passe dans l'actualité nationale et internationale. Le temps d'aller faire un petit tour en Ontario. Ben oui, ça coûtera pas cher en plus. C'est Jean Leloup, balade à Toronto sur Viva 94.1. Bon vendredi!
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3: Bonjour, ici Michel Scarpino. Voici le bilan de l'actualité. Tout d'abord, le ministre responsable de la stratégie maritime, Bernard Drainville, doit faire une annonce aujourd'hui concernant la modernisation du port de Matane. Le financement pour le projet de réfection de ce port est estimé à 220 millions de dollars. Le port doit atteindre sa fin de vie résiduelle d'ici 2033 et fonctionne actuellement à 28 % de sa capacité portante. Un avion d'Air Canada a quitté la voie de circulation après son atterrissage à l'aéroport international Montréal-Trudeau hier en fin d'après-midi. Personne n'a été blessé. L'avion en provenance de Los Angeles transportait 156 passagers et 6 membres d'équipage. Il aurait atterri normalement avant de sortir de la voie de circulation et de s'immobiliser sur le gazon. La situation a engendré des délais dans les opérations. L'avion va faire l'objet d'une inspection complète. Le CN assure que sa priorité absolue était la sécurité quelques jours après le déraillement d'un train à Repentigny dans la Naudière. L'accident n'a pas fait de blessés, mais le déraillement de 49 wagons à proximité d'un quartier résidentiel continue d'inquiéter certains citoyens. Le trafic ferroviaire a repris dans la nuit de mardi à mercredi et les trains circulent à une vitesse considérablement réduite. Le CN indique que les travaux ont été entrepris et que la voie a été entièrement reconstruite. Et de son côté, le maire de Repentigny demande une limite de vitesse dans les zones résidentielles ainsi qu'une consultation publique auprès des citoyens affectés. Et puis, Statistique Canada s'apprête à publier ce matin les nouvelles données sur l'emploi pour le mois de juin. Selon un sondage Reuters mené auprès d'économistes, le Canada aurait créé 10 000 emplois le mois dernier, ce qui suffirait à maintenir le taux de chômage à 6,6%. Ça complète le bilan de l'actualité Arsenal Média. On vous souhaite une bonne journée à notre antenne.

Bon vendredi, aujourd'hui 10 juillet, encore une fois une belle journée qui nous attend côté météo. On a 8 degrés en ce moment, c'est plutôt frais mais ça va se réchauffer évidemment au courant de la journée pour atteindre un maximum de 21 degrés, maximum de 20 pour samedi et dimanche avec des 30% de probabilité d'averse, donc probablement quelques nuages, mais rien de bien dramatique. Ça va clôturer une méchante belle semaine côté météo. On a dans les prochaines minutes Ghetto Superstar, ce sera là dans les prochaines minutes. Et pour l'instant, c'est celle qui s'est mariée il y a exactement une semaine, vendredi dernier. Et on estime son mariage à un budget de 30 millions de dollars. Et là, est-ce qu'on a estimé à la baisse pour essayer d'être modeste? En tout cas, je sais pas si c'est le cas, mais je serais pas surpris que ça coûtait plus cher que 30 millions. Et c'est Taylor Swift qu'on écoute avec Hope Alight sur Viva 94 heures.

Dans les prochaines minutes, je vous parle des Rolling Stones qui sortent un nouvel album aujourd'hui. Oui, vous avez bien entendu. Je vous en parle le temps d'écouter Ghetto Superstar sur Viva.

Les Rolling Stones sortent un nouvel album aujourd'hui après Paul McCartney il y a quelques semaines. Là, c'est les Stones qui nous régalent avec un nouvel album. C'est incroyable de penser qu'en 2026, ce genre d'artiste-là est encore actif. C'est vraiment de toute beauté de les voir assez en forme pour pouvoir performer soit sur scène ou en studio. Et on sort Foreign Tongues aujourd'hui du côté des Rolling Stones, même si les membres ont 80 ans et malgré un rythme de vie assez rock and roll, ils sont là. Malheureusement, on a perdu Charlie Watts, le batteur, dans les dernières années. Mais le groupe est encore en forme, encore capable de faire de la grosse musique. Et il y a un nouveau single qui accompagne ça aujourd'hui. Puis c'est vraiment bon en plus. C'est vraiment du bon vieux Rolling Stones. C'est Never Wanna Lose You qui est le premier single de cet album-là.

Jean-Saint-Pierre s'en vient pour son bulletin d'actualité régionale. On va être au courant de tout ce qui se passe sur la Côte-Nord. Juste avant, c'est les deux frères qui viennent nous visiter au Vieux-Quai en fête la semaine prochaine. On a mis de la lumière sur Viva. Bon vendredi! On a...

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10: Bon vendredi, 170 abonnés d'Hydro-Québec sont privés d'électricité à Chevry, en Basse-Côte-Nord, depuis hier midi. Une structure en bois qui soutient la ligne électrique s'est cassée. Une équipe dépêchée sur place devrait rétablir le courant d'ici 15 heures. Rio Tinto IOC annonce une reprise de la circulation sur le chemin de fer QNSL entre Sept-Îles et Labrador City. Le transport ferroviaire a été interrompu par le risque à la sécurité en raison d'un feu de forêt. Transport Chewetton annonce aussi qu'elle reprend le transport de passagers jusqu'à Shefferville. Du côté de Fermont, la Sopfeu et la ville demeurent préoccupées par le feu 358 qui demeure hors contrôle. La ville de Fermont prolonge l'état d'urgence jusqu'au 23 juillet. Le club jaune de Sept-Îles accueillera le tournoi provincial Québec Espoir les 25 et 26 juillet. La Fédération Volleyball Québec s'implique aussi en formation dans la région en accueillant des jeunes athlètes de plusieurs régions. Le tournoi Québec Espoir contribuera à mettre en valeur le volleyball de plage sur la côte nord. Et puis la coalition Union 138 et les Premières Nations Inuits ont lancé hier un message clair à l'ensemble des partis politiques québécois. Le pont sur le Saguenay n'est plus un projet à étudier, mais un engagement à prendre. Le président d'Union 138, le chef de l'Assemblée des Premières Nations et le chef d'ECIPIT ont réclamé un échéancier de réalisation pour un pont à Tadoussac. Détails sur macotenord.com.
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15: Bon vendredi, quelle belle journée qui s'annonce encore une fois pour terminer la semaine. C'est plutôt frais en ce moment, 8 degrés, mais cependant, ça va se réchauffer évidemment au courant de la journée pour atteindre un maximum de 21 degrés, avec 20 degrés comme maximum pour samedi, même chose pour dimanche, avec 30% de probabilité d'averse pour samedi et 40% de probabilité d'averse pour dimanche. Et profitons-en parce que pour le début de la semaine prochaine, on annonce quand même pas mal de pluie. Donc, on a une belle semaine météo, profitons-en. Et bonnes vacances à ceux qui tombent en vacances aujourd'hui. Vous aurez un bon premier week-end de vacances, certainement, ou un bon dernier week-end de vacances pour ceux qui les terminent. Justement, parlant de vacances d'été, Inner Circle souhaite la longue. Ouais, cette tune-là, c'est maintenant sur Viva à 94 heures.

0: Je vous parle des métiers de rêve ce matin selon une étude. À quoi les gens ont rêvé ou rêvent toujours de faire comme métier? Des fois, moi je pense entre autres à astronaute, tu sais, même si j'avais voulu, pas sûr ça aurait bien fonctionné, pas sûr que j'aurais fait un bon astronaute. Et disons que beaucoup d'études, donc des fois c'est un rêve qu'on met de côté de manière plutôt réaliste. Et là, on a une liste des 20 métiers qui font le plus rêver. Et on s'est basé sur les recherches Google de comment devenir. Donc, les gens recherchent comment devenir tel métier. Et on était capable de compiler des données avec ça. Évidemment qu'on fera pas les 20, mais je me suis attardé premièrement à essayer de spotter le métier qui ressemblait le plus au mien. Et en 10e place, on retrouve DJ. Évidemment que ça peut faire rêver plusieurs, jouer de la musique, faire plaisir aux gens. Là, à un certain niveau, ça vient avec beaucoup de déplacements. Là, si tu deviens un DJ international, disons que faut pas que tu aies peur de l'avion. Et en 3e place, on retrouve bien sûr pompier. Et là, quand on dit que c'est un métier qui fait rêver, là, je sais pas, à exercer ou des auditrices pourraient témoigner que ça fait rêver aussi le métier de pompier. C'est en 3e place. Pilote d'avion en 2e position. L'humain, je pense, qui a toujours rêvé de voler de ses propres ailes. Et c'est ce qui se rapproche le plus quand même, c'est pilote d'avion. Ça représente la liberté, le voyage, des destinations qui peuvent faire rêver. Et en plus d'être payé pour le faire, eh bien, ça fait rêver. Et en première place, c'est acteur. Ben oui, le métier d'acteur est celui qui fait le plus rêver partout sur la planète, être devant la caméra, incarner des personnages et être possiblement célèbre et bien gagner sa vie avec ça. Évidemment que les places sont rares pour ce métier-là. Donc, les gens rêvent d'un métier où ce que t'es quelqu'un d'autre la plupart du temps, quand tu travailles. C'est quand même drôle. Je sais pas, le métier qui vous fait rêver, c'est quoi votre job de rêve? Vous pouvez m'écrire ça, ça va me faire plaisir de vous lire là-dessus. Maintenant, sur Viva 94.1, c'est Morgan Wallen et Tate McRae qui s'en viennent avec What I Want.
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0: Le bateau de Mylène Paquette qui a traversé l'Atlantique est en exposition à la Marina de Sept-Îles jusqu'à la mi-août. L'exposition est ouverte à tous et à tous les jours de midi à 17h. On vous y attend à la Marina de Sept-Îles. Le bateau de Mylène Paquette y est en exposition. Profitez de l'occasion pour aller voir ça.
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0: 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On a maintenant, dans les prochaines minutes, en musique du Elton John avec Britney Spears qui s'en vient et que ça va être gros, ça. On a aussi Bonnie Tyler, Total Eclipse of the Heart. C'est là dans les prochaines minutes. Et on va s'informer pour commencer l'heure de 8 avec les infos Arsenal Media.
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2: Bonjour, ici Michel Scarpino. Voici le bilan de l'actualité. Tout d'abord, le ministre responsable de la stratégie maritime, Bernard Drainville, doit faire une annonce aujourd'hui concernant la modernisation du port de Matane. Le financement pour le projet de réfection de sport est estimé à 220 millions de dollars. Le port doit atteindre sa fin de vie résiduelle d'ici 2033 et fonctionne actuellement à 28 % de sa capacité portante. Un avion d'Air Canada a quitté la voie de circulation après son atterrissage à l'aéroport international Montréal-Trudeau hier en fin d'après-midi. Personne n'a été blessé. L'avion en provenance de Los Angeles transportait 156 passagers et 6 membres d'équipage. Il aurait atterri normalement avant de sortir de la voie de circulation et de s'immobiliser sur le gazon. La situation a engendré des délais dans les opérations. L'avion va faire l'objet d'une inspection complète. Le CN assure que sa priorité absolue était la sécurité quelques jours après le déraillement d'un train à Repentigny dans la Naudière. L'accident n'a pas fait de blessés, mais le déraillement de 49 wagons à proximité d'un quartier résidentiel continue d'inquiéter certains citoyens. Le trafic ferroviaire a repris dans la nuit de mardi à mercredi et les trains circulent à une vitesse considérablement réduite. Le CN indique que des travaux ont été entrepris et que la voie a été entièrement reconstruite. Et de son côté, le maire de Repentigny demande une limite de vitesse dans les zones résidentielles ainsi qu'une consultation publique auprès des citoyens affectés. Et puis, Statistique Canada s'apprête à publier ce matin les nouvelles données sur l'emploi pour le mois de juin. Selon un sondage Reuters mené auprès d'économistes, le Canada aurait créé 10 000 emplois le mois dernier, ce qui suffirait à maintenir le taux de chômage à 6,6%. Ça complète le bilan de l'actualité Arsenal Média. On vous souhaite une bonne journée à notre antenne.

Bon vendredi, déjà le week-end qui approche et les vacances pour plusieurs. 21 degrés le maximum prévu pour aujourd'hui. Et ça a considérablement réchauffé dans les dernières minutes, 13 degrés en ce moment. Et on va continuer à réchauffer l'atmosphère dans Passe de même. Jusqu'à 8h45, on est ensemble. Mon nom est Charles. Et on a pour commencer l'heure de 8 en musique Elton John et Britney pour Cold Heart à Viva.

Elle nous a malheureusement quitté cette semaine. C'est Bonnie Tyler qu'on écoute et Total Eclipse of the Heart sur Viva 94.1.

On a vécu la semaine dernière le festival Country Mamoumoisi et sur le même site, il y aura encore de l'action en fin de semaine avec l'Onium dans le vent. C'est en fin de semaine que ça se passe avec plus de 400 équipes pour sa 38e édition qui se déroule demain et dimanche. C'est vraiment impressionnant la culture du volleyball à cette île et du party aussi, faut le dire. C'est souvent associé un à l'autre et ce sera tout

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0: Bon vendredi. 170 abonnés d'Hydro-Québec sont privés d'électricité à Chèvry, en Basse-Côte-Nord, depuis hier midi. Une structure en bois qui soutient la ligne électrique s'est cassée. Une équipe dépêchée sur place devrait rétablir le courant d'ici 15 heures. Rio Tinto IOC annonce une reprise de la circulation sur le chemin de fer QNSL entre Sept-Îles et Labrador City. Le transport ferroviaire a été interrompu par le risque à la sécurité en raison d'un feu de forêt. Transport Chewetin annonce aussi qu'elle reprend le transport de passagers jusqu'à Shefferville. Du côté de Fermont, la Sopfeu et la ville demeurent préoccupées par le feu 358 qui demeure hors contrôle. La ville de Fermont prolonge l'état d'urgence jusqu'au 23 juillet. Le club jaune de Sept-Îles accueillera le tournoi provincial Québec Espoir les 25 et 26 juillet. La Fédération Volleyball Québec s'implique aussi en formation dans la région en accueillant des jeunes athlètes de plusieurs régions. Le tournoi Québec Espoir contribuera à mettre en valeur le volleyball de plage sur la Côte-Nord. Et puis la coalition Union 138 et les Premières Nations Innu ont lancé hier un message clair à l'ensemble des partis politiques québécois. Le pont sur le Saguenay n'est plus un projet à étudier, mais un engagement à prendre. Le président d'Union 138, le chef de l'Assemblée des Premières Nations et le chef d'ECIPIT ont réclamé un échéancier de réalisation pour un pont à Tadoussac. Détails sur macotenord.com.
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20: Bon vendredi avec la belle météo qu'on annonce ce week-end. Je sais pas c'est quoi vos projets, faut m'écrire là-dessus. Ça va faire plaisir de vous lire pour ma part un petit tour à Québec pour le festival d'été. Et il y a un Ben qui est sur les plaines ce soir qui va vivre un gros moment. Eux qui sont maintenant habitués de faire des stades et des arénas, mais ça n'a pas toujours été ça. Un groupe qui en a arraché à leur début, faisait des reprises, mais aussi qui voulaient faire leur matériel original dans les bars, ça marchait pas. Le monde n'était pas intéressé. Et finalement, à force de faire des spectacles, à se faire payer en bière et en cheeseburger, ils ont réussi à se payer du temps studio pour enregistrer une chanson et ça a basculé pour eux. Tout a changé. Ils ont même reçu de l'attention de Taylor Swift, d'autres artistes. Maintenant, cette chanson-là a 1,7 milliard d'écoutes seulement sur Spotify. A été intégrée au jeu Guitar Hero et dans des séries, dans des films. On peut dire qu'ils c'est la chanson qui a tout changé, un game changer, comme on dit, pour The Lumineers et AOA qu'on écoute. Viva la musique sur la Côte-Nord, viva 94.1 avec Charles qui vous souhaite un bon vendredi.

C'était la dernière de On passe ça de même pour ma part et ça a été un plaisir d'être là. On se retrouve un moment donné quelque part, certainement. Je vais pas disparaître. C'est vraiment un plaisir de vous parler chaque matin. Mon nom est Charles et je vous souhaite un excellent vendredi, un très beau week-end à l'écoute de Viva 94.1. Goodbye!

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Début de journée, Diane Simard en place avec vous autres en ce vendredi dernière de la semaine. J'espère qu'elle est bien entamée pour vous et on va se jaser de bijoux, entre autres, cet avant-midi. Je sais pas pour vous autres, mais moi, ce que j'aimais faire quand j'étais petite et que ma grand-mère me gardait, c'était de fouiller dans son coffre à bijoux. Et je faisais des trouvailles extraordinaires. Faut dire que j'avais une grand-mère assez excentrique qui n'est plus là aujourd'hui, mais honnêtement, j'ai juste des bons souvenirs. Je pouvais passer tout l'après-midi à fouiller dans ses bijoux. À un moment donné, elle venait me voir. Es-tu encore là? Es-tu encore en vie? Elle m'attendait plus. Non, mais je fouillais des bijoux, moi, là. Parce que là, il y a un bijou extrêmement tendance qui revient pour cette saison. Et c'est le genre de choses que vous pouvez retrouver dans le coffre à bijoux de vos grands-mères. Mais sont tellement in, nos grands-mères. Même en 2026, peuvent ressortir leurs bijoux, puis ça fonctionne encore. Alors, vous pourrez aller piger chez grand-maman pour ça. On s'en reparle. La nouveauté de Stromae aussi, je vais vous l'offrir dans la prochaine heure. Jeff Posey aussi sera là. Et pour tout de suite, voici Alex Warren et Fever Dream. Bon vendredi à Viva!

La nouveauté de Jean-François Posé emmêlée dans ses cheveux qu'on vient de s'offrir à Viva. Dans les prochaines secondes, c'est une des meilleures amies de Taylor Swift qui s'invite, Selena Gomez. Alors, c'est sûr qu'elle était là au mariage vendredi dernier à New York. Et elle était juste sublime. Ça n'a pas de bon sens, les beaux looks qu'on a vus. Je suis allée piger ça sur le site Gala. Alors, on parle de sa robe nude, moulante qu'elle avait le soir du mariage, qui était scintillante, entièrement couverte de cristaux et de fine franche à l'ourlet, et la coupe était super simple avec un col rond, des larges bretelles ajustées sur ses épaules. Elle avait des belles boucles d'oreilles ovales également à diamants. Alors tout ça, ça scintillait. Et je peux vous dire que c'était de toute beauté aussi ses cheveux. Alors très simple, mais très années 70, plat, avec une petite rondeur en finale, juste une petite vague au niveau là, pour être autour de son visage. C'était magnifique, classique, de bon goût. Alors, c'est sûr que tout le monde était sur son 36. Elle s'invite Selena Gomez en compagnie de Rima sur Calm Down à Viva. Bon vendredi.

0: l'année.
1: Fan de Dirty Dancing, j'ai vraiment une suggestion littéraire à vous faire. Je vous en parle dans un petit instant, mais pour tout de suite, on s'offre une des chansons phares tirées de ce film culte sorti dans les années 80. Voici She's Like the Wind par Patrick Swayze, parce qu'ici, c'est Viva la musique. Bon vendredi à Viva!

culte Dirty Dancing, sorti en 1987, un incontournable qu'on aime voir et revoir. Les filles, on peut pas s'en passer. Je pense que moi, faut que j'aie ma dose annuelle de ce film-là. Et là, j'ai une suggestion littéraire à vous faire. Le livre s'appelle « On ne laisse pas bébé dans un coin ». Dirty Dancing, un film féministe par l'autrice Andrea Warner. Le magazine Cosmopolitan nous en parle et on dit que cette écrivaine-là a grandi, bien sûr, comme nous autres, portée par ce film-là qu'elle a vu et revu. Et là, elle a vraiment analysé. Et pour elle, c'est une œuvre profondément féministe qui, par bien des façons, a construit des femmes à travers

0: aussi. Alors, elle met même en lumière les coulisses de ce film-là. Dans cette production, on y découvre tout le processus de création, de l'écriture à la construction du casting en passant par les recherches de financement. Alors, c'est à se procurer comme lecture estivale. Franchement, là, on ne laisse pas bébé dans un coin. Dirty Dancing, un film féministe. Daddy Yankee à venir avec Sandrielle à Viva dans un moment.
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qui est à venir en musique dans les prochaines minutes à Viva, mais juste avant, il faut que je vous présente la nouveauté de Stromae, une chanson fraîchement sortie en duo avec l'artiste suédoise Tove Lo. Alors, c'est vraiment une belle collaboration où Stromae y fait un refrain en français et cette pièce-là, Des fleurs, va se retrouver sur le nouvel album de Tove Lo, justement, qui est attendu le 18 septembre prochain. Pour le moment, c'est disponible sur toutes les plateformes numériques. Alors, c'est un duo très bien réussi. Puis, de toute façon, on est toujours très recevant pour avoir une nouvelle chanson du légendaire Stromae avec les Adore on danse, Papa Outé. Alors, voici Des fleurs de Tove Lo et de Stromae à Viva, parce qu'ici, c'est Viva la musique.

Dans un instant, des bijoux qu'avaient nos grands-mères dans leur coffre qui refont surface et qui sont super à la mode. On aura l'occasion de s'en jaser. Pour tout de suite, voici Callum Scott et Dancing on My Own à Viva.

0: votre grand-mère avait ou a encore aujourd'hui un coffre à bijoux bien garni? La mienne était très excentrique et je peux vous dire que ce genre de bijoux-là se retrouvait dans son coffre, ça c'est bien certain, et ils font un grand retour. C'est très, très, très à la mode. Le magazine Clin d'œil nous en parle. Alors, on parle du grand retour des bracelets en résine et des broches travaillées. Alors, c'était vraiment des pièces qu'on retrouvait dans les coffres à bijoux de nos grand-mères. Alors, l'année passée, on avait vraiment la tendance des perles un peu plus discrètes. Alors, c'était très, très, très in. Mais cette année, on y va avec les perles version XX large, asymétriques et surtout colorées à nos collections. Alors, c'est ce qu'on peut porter autant en collier qu'en bracelet. Alors, il faut que ce soit gros, tout simplement. Alors, ronde, translucide, en pierre polie ou en verre brillant, on les prend n'importe quoi pourvu que ce soit XX large. Tout ça, ça fonctionne très bien pour être in cette année côté bijoux. À venir dans un instant, Ray à Viva.
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7: Rio Tinto IOC annonce une reprise de la circulation sur le chemin de fer QNSL entre Sept-Îles et Labrador City. Le transport ferroviaire a été interrompu par le risque à la sécurité en raison d'un feu de forêt. Chewetton annonce aussi qu'elle reprend le transport de passagers jusqu'à Shefferville. Du côté de Fermont, la Sopfeu et la ville demeurent préoccupées par le feu 358 qui demeure hors contrôle. La ville de Fermont prolonge l'état d'urgence jusqu'au 23 juillet. Le club jaune de Sept-Îles accueillera le tournoi provincial Québec Espoir les 25 et 26 juillet. En accueillant des jeunes athlètes de plusieurs régions, le tournoi Québec Espoir contribuera à mettre en valeur le volleyball de plage sur la Côte-Nord. 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

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Charlotte Cardin s'invite avec The Way We Touch, une pièce qu'on va retrouver sur son nouvel album qui est en préparation et qui devrait arriver quelque part cet automne. Ricky Martin également est en réserve musicale. Tout ça, ça se passe à Viva.

0: Michael Bublé s'invite dans un petit instant à Viva, notre Canadien qui va venir nous visiter ce dimanche. Il sera sur la scène des Plaines d'Abraham dans le cadre du Festival d'été de Québec. Et le coup d'envoi a été donné hier par Limp Bizkit. Et là, les paris sont ouverts, hein, savoir qui va amener la plus grosse foule. Et bien, en entrevue dans le journal, on a mentionné du côté du programmateur Louis Bellavance que c'est la météo qui va sûrement gagner. Parce que c'est sûr que si on veut vraiment voir un spectacle, on va y aller. Mais si la météo est clémente, les gens vont encore plus s'y rendre. Alors, ça dépend. Il mentionnait que l'année passée, les Benson Boone et Shania Twain, c'était vraiment là deux artistes phares qu'on voulait voir. Mais cette année, on veut comme toutes les voir. Il y en a pas un qui sort plus du lot que l'autre nécessairement. Alors c'est sûr qu'on mise sur Michael Bublé, Gwen Stefani, Muse, Jelly Roll. Alors tout ça, ça restera à surveiller évidemment. Pour The Lumineers aussi. Ah oui, ben il y a de l'ambiance dans notre belle province, ça c'est certain, avec les nombreux festivals en plus qu'on a un peu partout. Alors Michael Bublé s'invite avec Sway dans un instant. Viva!
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Patrice Michaud avec 1977 dans Viva l'avant-midi. Patrice Michaud qui va reprendre pour une deuxième saison du côté de RTV l'animation du rendez-vous musical au Bar Central. Alors, ça reviendra cet automne pour notre plus grand bonheur parce que moi, je le trouve tellement bon à l'animation. Il avait fait ses preuves, vous vous rappelez, aux variétés de Star Academy. Moi, ça a été vraiment une belle découverte. Belle découverte musicale également pour moi, Patrice Michaud, déjà. Et ça a été une belle découverte aussi en tant qu'auteur. Est-ce que vous avez déjà lu à vos enfants La soupe aux allumettes? Alors, il a fêté, il y a pas si longtemps, les 5 ans de ce livre-là. C'est pas hier qu'il l'a sorti, mais c'est encore très actuel aujourd'hui. Puis la dernière entrevue que j'ai lue dans le magazine 7 jours de lui, qu'il a faite il y a quelques mois, il mentionnait qu'il y avait encore des histoires là, qui traînaient dans ses tiroirs. D'après moi, il y aura d'autres livres jeunesse pour Patrice Michaud, on l'espère en tout cas. Et il a dit aussi dans cette entrevue-là qu'il était supposé d'être en période d'écriture pour éventuellement nous sortir de la nouveauté. Alors moi, je reste à l'affût. Parlant de nouveautés, notre prochaine invitée nous en a offert une méchante belle le 8 mai dernier, son nouvel album Ailleurs, sur lequel on retrouve Sèche tes pleurs. Voici Laurence Saint-Martin à Viva.

0: semaine de son mariage. Ça se passait vendredi dernier. Taylor Swift à venir dans un petit instant avec Opalite en musique. Également, la chanson numéro 1 en ce moment partout au Québec de Blue Jeans Bleu, Scotch and Posh. Ça s'en vient et on a également pour vous la toune du lunch qui met la table sur ce que vous allez entendre ce midi pour le lunch 80-90-2000 servi aujourd'hui par Crowded House. Don't Dream It's Over en réserve musicale dans un moment. Viva, restez là.
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8: Rio Tinto IOC annonce une reprise de la circulation sur le chemin de fer QNSL entre Sept-Îles et Labrador City. Le transport ferroviaire a été interrompu par le risque à la sécurité en raison d'un feu de forêt. Chewetton annonce aussi qu'elle reprend le transport de passagers jusqu'à Shefferville. Du côté de Fermont, la Sopfeu et la ville demeurent préoccupées par le feu 358 qui demeure hors contrôle. La ville de Fermont prolonge l'état d'urgence jusqu'au 23 juillet. Le club jaune de Sept-Îles accueillera le tournoi provincial Québec Espoir les 25 et 26 juillet. En accueillant des jeunes athlètes de plusieurs régions, le tournoi Québec Espoir contribuera à mettre en valeur le volleyball de plage sur la Côte-Nord. 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

Backstreet Boys s'invite dans les prochaines secondes à Viva, le groupe culte qui poursuit sa fameuse résidence Into the Millennium à la sphère de Las Vegas pendant le mois de juillet, au mois d'août également. Et puis là, on a annoncé cette semaine que les Backstreet Boys allaient s'occuper du fameux spectacle final de l'after party du Grand Prix de Formule 1 de Las Vegas le 21 novembre prochain. Ça a été annoncé en grande pompe cette semaine, une visibilité incroyable évidemment pour les Backstreet Boys. Et je vous rappelle que le 12 juin dernier, nous ont offert une toute nouvelle chanson, Bottle Up, qui va se retrouver dans le prochain film de la Pat Patrouille, le film des dinosaures, qui sera au cinéma le 14 août prochain. Alors, ça roule pour les Backstreet Boys qui s'invitent avec As Long As You Love Me. Oh, tout en douceur, juste pour nous autres. À Viva, je vous souhaite un excellent vendredi.

Dans les prochaines minutes, à Viva et l'ex One Direction a terminé en début de semaine une série de 12 concerts au stade de Wembley à Londres dans le cadre de sa tournée mondiale Together Together. Et il était vraiment très émotif au moment de conclure son dernier concert dans le stade. Il a rendu hommage

0: À ses amis de One Direction. Il dit, je ne serais pas sur cette scène sans mes quatre amis qui ont joué un rôle essentiel dans ce parcours. Il a remercié publiquement Niall Horan, Louis Tomlinson, Zayn Malik et son cher ami Liam Payne, aujourd'hui décédé. Il dit, pour ces soirées et tout ce que j'ai appris pendant cette période, l'amitié et tout, merci. Il dit, rien de tout cela n'aurait été possible. Je ne serais pas ici sans vous. Merci infiniment. Et d'ailleurs, les parents de Liam Payne étaient dans la salle pour ce dernier concert. Alors, c'était vraiment touchant de l'entendre parler comme ça de ses émotions et de remercier les membres de One Direction, évidemment, qui ont vécu plein d'affaires ensemble. Hein. Max McNorn également s'invite en musique dans un instant. Viva, restez là.
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0: crever le party dans votre 4 à 7 ce soir. Faut être branché à Viva parce que c'est Viva la fiesta qui vous sera servie à compter de 16h par mon ami Jerry. Alors, c'est à ne pas manquer parce qu'il va nous faire revivre, entre autres, la transition entre le disco et la pop telle qu'on la connaît avec des excellents montages et je peux vous dire qu'on ne quitte pas le plancher de danse. D'ailleurs, Jerry s'invite dans quelques instants avec le Lunch 80-90-2000. Diane Simard vous souhaite de passer un excellent week-end et on reprend ça dès lundi tout de suite après. On part ça de même également pour Viva la Casa en mode vacances. Ciao!
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8: Rio Tinto IOC annonce une reprise de la circulation sur le chemin de fer QNSCL entre Sept-Îles et Labrador City. Le transport ferroviaire a été interrompu par le risque à la sécurité en raison d'un feu de forêt. Chewetton annonce aussi qu'elle reprend le transport de passagers jusqu'à Shefferville. Du côté de Fermont, la Sopfeu et la ville demeurent préoccupés par le feu 358 qui demeure hors contrôle. La ville de Fermont prolonge l'état d'urgence jusqu'au 23 juillet. Le club jaune de Sept-Îles accueillera le tournoi provincial Québec Espoir les 25 et 26 juillet. En accueillant des jeunes athlètes de plusieurs régions, le tournoi Québec Espoir contribuera à mettre en valeur le volleyball de plage sur la Côte-Nord. 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
1: Le week-end, et on le voit là, il est sur le bord d'entrée, on voit ses pieds au travers de la craque de la porte.
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1: Bon vendredi midi, je m'appelle Jay, c'est moi qui vous accompagne ce midi.
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1: Pas vrai que les appareils intelligents sont si intelligents que ça. Quoique, c'est de moins en moins vrai, par exemple. Ça avance, la technologie, et il y a un gros mais par rapport à ça. Ça vous est-tu déjà arrivé d'avoir un problème avec la technologie, tu sais, qu'elle vous comprenait pas ou que ça faisait vraiment pas ce que c'était supposé faire? J'attends votre histoire. Vous pouvez me raconter ça par message vocal au 1-866-567-2346. C'est le numéro de téléphone que vous pouvez texter. C'est un show interactif parce que on sait que vous avez la broue dans le poupette, vous êtes en train de dîner, rien que sur un coin de table, mais au moins vous profitez de la bonne musique des années 80-90-2000. Gwen Stefani, alors qu'elle était dans le groupe No Doubt, s'en vient. On a Snap aussi, mais on part ça avec KWS, Please Don't Go, dans le lunch 80-90-2000. À

0: Bon vendredi midi, viva la musique de votre été. Et vous pouvez nous demander, hein, à votre haut-parleur intelligent, écoutez Viva et ça se met à jouer, c'est fantastique. Alexa d'Amazon, puis aussi les haut-parleurs de Google, là, le Google Home, avec le nouvel assistant vocal Gemini. Hey, ça se modernise, hein, parce que là, c'est plus des demandes qui sont mal comprises, c'est vraiment l'intelligence artificielle qui nous répond, même en français québécois. Puis là, on est en train de se déplacer vraiment sur une maison connectée qui est capable de comprendre. Hey, moi, c'est rendu que je suis capable de partir ma thermopompe. Puis je peux être dans mon auto, puis demander à Google de partir ou de refroidir ma thermopompe. Ça marche super bien. Des commandes de plus en plus complexes, mais vous essayerez également, depuis l'implémentation de l'intelligence artificielle, c'est officiel là, pour Amazon, pour Google, vous pouvez leur demander des affaires sur des faits inusités. Puis c'est vraiment une discussion que vous avez. J'ai essayé ça avec ma fille, puis j'ai regretté un peu après parce que là, elle en abuse un petit peu. Bryan Adams avec When You're Gone, Mel C des Spice Girls, c'est ce qui nous attend au retour pour le hit du bureau à Viva.
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0: C'est un show interactif, le lunch, parce que vous avez une chanson en tête, vous la demandez, puis on salue votre gang du bureau. Salut à Pascal Gagné de Port-Cartier qui est à l'écoute. Et les entreprises d'Auteuil et Fils de Matane. Voici Mel C, Bryan Adams, When You're Gone à Viva.

0: Je vous ai demandé au 1-866-56-RADIO, ça a été quoi vos difficultés avec l'intelligence artificielle puis les assistants vocaux numériques personnels? Là. Cynthia Dallaire, qui est courtier immobilier, me dit souvent sa route et je demande souvent des numéros d'adresse pour me rendre rencontrer des clients ou des acheteurs. Et à chaque fois, après que j'ai fait ma mise à jour de téléphone, je demandais une adresse, ça m'amenait toujours au gym. Ça, c'est drôle, Cynthia, comme histoire. Il y a Véronique Moreau de Drummondville qui dit « Ma mère s'appelle Marie-André et je demandais à mon assistant d'appeler Marie-André puis ça me partait toujours de la musique de mariachi. » Ça s'invente pas! C'est trop bon! C'est quoi votre histoire? Hey, j'en veux d'autres comme ça, c'est excellent. Il y a Mark Anthony qui nous ramène en 1999 parce qu'on est le lunch 80-90-2000 et vous êtes à Viva, ça s'en vient au retour.
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Et c'est ainsi qu'on se laisse. Moi, je vais vous retrouver dès 16h pour la fiesta ici à Viva. Et on a une playlist de qualité pour passer l'après-midi. Y a-tu des gens qui sont au bureau, là, qui amorcent leur dernier après-midi de travail avant les vacances? Ben, textez-nous. On va peut-être vous dire un beau bonjour au 1-866-567-2346. Hey, puis je regarde ça, il y a de la bonne musique, là. Juste au retour, Where's My Husband de Ray. Mais tout de suite, où sont les belles années dans le lunch 80-90-2000? C'est Vilain Pingouin, je m'appelle Jay. Et on se retrouve un peu plus tard. Salut!

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3: L'équipe Mix SQ Spum GRC de Sept-Îles a mené hier une perquisition dans un logement de l'avenue Brochu. Une femme de 47 ans et un homme de 64 ans ont été arrêtés sur place. Les policiers ont saisi 115 comprimés de méthamphétamine, 24 grammes de cocaïne et plus de 40 comprimés de médicaments d'ordonnance. Et puis malgré la présence de trois ministres du gouvernement du Québec et la ministre des Affaires autochtones du Canada, c'est la directrice des services sociaux et auteur de la loi sur la bienveillance qui a eu droit à deux grandes ovations lors d'une cérémonie historique à Maliotenam ce vendredi matin. Le Conseil des Inuits d'Ouachatmak Maliotenam a officialisé la prise en charge de la protection de la jeunesse par et pour les Inuits avec la signature d'une entente avec Québec et Ottawa. 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

0: placement pour moi aujourd'hui. Ça me fait plaisir de vous accompagner avec de la bonne musique, de la musique qui fait du bien, une belle énergie pour commencer la fin de semaine. Et dans les prochaines minutes, Kane Brown avec Be Like That. Mais on ouvre le bal avec une chanson qui a comme titre une phrase que vous allez peut-être crier dans un festival cet été.
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0: La musique de Rai avec Where's My Husband. Bienvenue, vive à la musique!

petit rappel avant de commencer la fin de semaine, le vrai luxe, surtout en plein été, c'est pas toujours une voiture, un sac hors de prix. Ça peut être aussi une soirée sans obligation. Ça coûte pas cher en termes d'argent, mettons. Une grasse matinée demain matin, une personne qui te demande « Hey mon amour, je vais faire le souper pour toi ». La grande vie, selon Fergie, quoi. Fergie, on a fait sa connaissance dans le groupe Les Black Eyed Peas. Son album solo sorti tout de suite après The Duchess avec comme premier extrait London Bridge a eu un succès mondial avec entre autres l'extrait qu'on écoute à l'instant, Glamorous. Vive à la musique!

L'après-midi, Sébastien Galland en remplacement cette semaine pour une dernière fois. La prochaine, deux voix qui savent très bien raconter la vraie vie. Vous savez, la vraie vie avec ses détours, ses excès, ses deuxièmes chances. Chabosi et Jelly Roll réunis dans celle-ci avec Amen. 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

0: vendredi, on commence souvent la journée avec de bien grandes ambitions. Faire l'épicerie, ranger la maison, laver la voiture, répondre à nos messages. Mais, et là, tout d'un coup, on se retrouve sur la terrasse avec quelque chose de froid dans les mains en disant « Ah, je pense que je vais faire ça dimanche. » Même si vous n'êtes pas ce genre de personne à remettre au lendemain. Et honnêtement, ça fait aussi partie de l'été. On passe tellement de temps à vouloir rentabiliser nos journées tout le temps qu'on oublie parfois que de ne rien prévoir, c'est également un très bon plan d'été. Donc, cette fin de semaine, gardez au moins un petit moment dans votre horaire, sans liste, sans culpabilité. Et je suis pas médecin, mais vos chances de réussite de décrochage sont comme 95% plus élevées si vous passez vos journées avec nous sur Viva. Donc, vous êtes déjà ben parti. Côté musique, on aura bientôt Fever Dream, Jérôme Couture. On poursuit le vendredi ensemble dans vos après-midi Viva. Sébastien Galland en remplacement cette semaine.
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0: petite idée toute simple pour apporter un air de vacances à votre vendredi s'il n'est pas déjà assez présent. Préparez-vous un souper inspiré d'ailleurs. Et là, quand je vous dis un souper inspiré d'ailleurs, un spaghetti en disant que ça vient de l'Italie, ça fonctionne pas, là. Un petit effort. Peut-être une salade colorée, des tacos, mais tu sais, des tacos, on parle pas d'une boîte préparée, là. Savez-vous comment c'est facile d'improviser des tacos? On se fera une prochaine chronique là-dessus prochainement. Peut-être vous faire une limonade maison, vraiment moins sucrée que celle qu'on achète toute faite à l'épicerie. Et avec tout ça, on met une playlist latine, puis pendant une heure, ben, la cuisine devient une terrasse au soleil. Playa del Cuisine. Pas besoin d'un billet d'avion. Lewis Fonsi et Demi Lovato nous donnent justement le ton avec Échame la culpa. 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
1: Hey Fonsi!

0: L'après-midi, Sébastien Galland en remplacement pour une dernière fois cette semaine. Il y a des chansons qui vieillissent bien et il y a celles qui réussissent carrément à traverser les générations. On les entend dans un mariage, dans une soirée avec les amis, dans l'auto, les fenêtres baissées et tout le monde connaît le refrain, même la personne un peu rabat-joie qui dit que c'est pas vraiment bon, c'est sûr qu'il fredonne en cachette. Et c'est peut-être ça le secret d'un vrai classique. Peu importe notre âge, peu importe l'année, suffit de quelques notes pour nous ramener quelque part. Celle qui s'en vient, ça appartient définitivement à cette catégorie-là. Un peu plus tard, on garde en réserve Ella Langley avec Choosing Texas, mais juste avant, préparez-vous peut-être à chanter un peu fort. Parce que Cher, elle est une de ces rares artistes à avoir traversé 4 décennies, à avoir des numéros 1 dans les années 70, dans les années 80, dans les années 90 et dans les années 2000. Même Madonna a pas fait ça. Cher a traversé différentes ères dans sa vie et avec la chanson Believe, elle venait de découvrir l'autotune puis elle s'en cachait pas pantoute. Ça a fonctionné pareil. Donc, do you believe in life after love? La musique de Cher, Believe. Vive à la musique!
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6: L'équipe mixte SQ Spum GRC de Sept-Îles a mené hier une perquisition dans un logement de l'avenue Brochu. Une femme de 47 ans et un homme de 64 ans ont été arrêtés sur place. Les policiers ont saisi 115 comprimés de méthamphétamine, 24 grammes de cocaïne et plus de 40 comprimés de médicaments d'ordonnance. Et puis malgré la présence de 3 ministres du gouvernement du Québec et la ministre des Affaires autochtones du Canada, c'est la directrice des services sociaux et auteur de la loi sur la bienveillance qui a eu droit à 2 grandes ovations lors d'une cérémonie historique à Malioténam ce vendredi matin. Le Conseil des Innus d'Ouachatmac Malioténam a officialisé la prise en charge de la protection de la jeunesse par et pour les Innus avec la signature d'une entente avec Québec et Ottawa. 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

0: L'après-midi, la prochaine, c'est un retour en 2006 avec une chanson qui a accompagné quelques bonnes peines d'amour et probablement quelques séances dramatiques à regarder la pluie par la fenêtre puis à se prendre comme si on était dans un vidéoclip. James Blunt qui savait vraiment comment aller chercher l'émotion avec seulement un piano et cette voix qu'on reconnaît immédiatement. Sortez les mouchoirs, mais pas très longtemps, là. Vraiment pas. 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

petit défi collectif pour la fin de semaine. On choisit une activité uniquement parce que ça nous tente. Pas parce que c'est utile, parce qu'on a envie. Point. Peut-être aller lire dehors, aller prendre une crème glacée. Si vous, ce qui vous rend heureux, c'est de vous enfermer dans un sous-sol frais pendant qu'il y a une canicule, laissez personne vous dire que c'est pas correct. C'est votre choix à vous. Mais c'est sûr que j'ai tendance à vous dire de sortir dehors parce qu'il se passe beaucoup de choses. Peut-être aller visiter un marché public ou simplement partir en voiture sans savoir exactement où on s'en va. On devient très bon pour organiser les horaires, penser aux autres et cocher des choses sur une liste. Mais l'été, ça passe super vite. Donc, faut parfois ajouter une case qui est super importante à l'agenda, à qui est faire quelque chose pour moi. Ça a l'air simple dit de même, là. Mais comme dirait Taylor Swift, Opalite. Non, c'est Opalite. Dans les

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Viva la musique, c'est ce qu'on se dit en entendant la prochaine, parce que c'est impossible d'entendre cette chanson-là sans avoir l'impression que la température vient de monter de 5 degrés. Si vous trouvez qu'il fait déjà assez chaud, pas responsable. Désolé pour ça. Bob Marley qui a réussi à transformer l'auto en petite terrasse des Caraïbes, on va être optimiste. Donc, montez le volume, on relâche les épaules, puis on commence officiellement la fin de semaine. Could You Be Love?

0: donne une idée très simple pour les journées d'été. Vous préparez une petite boîte de dépannage à laisser près de la porte. Là-dedans, il y a de la crème solaire, il y a du chasse-moustique, il y a une bouteille d'eau réutilisable, des lunettes de soleil et une petite serviette. Comme ça, quand une invitation de dernière minute arrive, plage, parc, terrasse, randonnée, on passe pas 20 minutes à chercher tout ce qu'il faut, on prend la boîte et on part. Ça, c'est le genre de petite organisation qui permet juste d'être plus spontané. Moi, je suis un peu comme ça, là. Donc, quand j'ai une envie de plage, elle est assez rapide, sans crier gare. Donc, pour moi, ça vient avec un danger d'oublier des choses parce que je veux y aller comme maintenant, là. Je suis comme déjà en retard. Si on était en hiver, je vous dirais de faire une petite boîte de dépannage à laisser dans la voiture, mais c'est bien plus le fun de vous parler de dépannage de plage. Et la musique continue avec Dan & Shay qui s'en viennent, tout comme Olivia Dean avec Man I Need. Votre vendredi se passe sur Viva. Sébastien Galland en remplacement cette semaine. Une dernière fois avec vous autres aujourd'hui. Viva la musique!
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9: L'équipe Mix SQ Spume GRC de Sept-Îles a mené hier une perquisition dans un logement de l'avenue Brochu. Une femme de 47 ans et un homme de 64 ans ont été arrêtés sur place. Les policiers ont saisi 115 comprimés de méthamphétamine, 24 grammes de cocaïne et plus de 40 comprimés de médicaments d'ordonnance. Et puis malgré la présence de trois ministres du gouvernement du Québec et la ministre des Affaires autochtones du Canada, c'est la directrice des services sociaux et auteur de la loi sur la bienveillance qui a eu droit à deux grandes ovations lors d'une cérémonie historique à Maliotenam ce vendredi matin. Le Conseil des Inuits d'Ouachatmak Maliotenam a officialisé la prise en charge de la protection de la jeunesse par et pour les Inuits avec la signature d'une entente avec Québec et Ottawa. 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

Cette semaine, le monde de la musique a perdu une voix absolument unique. Une voix très étrange, mais très puissante. Bonnie Tyler, qui est décédée à l'âge de 75 ans. Une voix rauque, puissante, immédiatement reconnaissable, qui aura marqué plusieurs générations. On pense évidemment à « Holding On for a Hero ».

mais surtout à cette immense chanson dramatique qu'on a toutes déjà chantée comme si notre salon était devenu une scène de spectacle, Total Eclipse of the Heart. C'est devenu un classique tellement partout sur la planète, c'est une chanson qui a été reprise plein de fois. Par contre, j'en ai trouvé une que je trouve un peu drôle. Là, je me demande si c'est moi qui a un esprit mal tourné ou si c'est vraiment drôle. Il y a une chanteuse pop française qui l'a repris avec la participation de Bonnie Tyler, qui chante en français, et au lieu de dire « turn around », elle dit «

Votre prochaine toune de karaoké, l'éclipse totale du cœur. Mais dans les prochaines minutes, on écoute l'original, Total Eclipse of the Heart. Un peu plus tard, on retrouvera Stats avec Comment te dire. Mais avant, deux chansons qui se répondent presque parfaitement. Stars on 54 et la reprise de If You Could Read My Mind. Et la grande Bonnie Tyler, bien sûr. Vive à la musique!

0: Si vous cherchez une sortie simple pour le week-end sans trop dépenser, regardez du côté des marchés publics, des ventes de débarras, des petits événements organisés dans votre municipalité. En juillet, là, il se passe souvent quelque chose à quelques minutes de la maison, même quand on pense qu'il n'y a absolument rien au programme. Puis les ventes de débarras, c'est toujours une belle aventure. On part en disant qu'on cherche rien, puis on revient avec une lampe, trois pots Mason et une fraise qu'on devra repeindre, mais c'est un beau projet. Donc, si vous êtes sur la route, vous voyez une vente de garage sur le bord du chemin, c'est peut-être un signe. Vous allez peut-être trouver quelque chose qui va vous faire dire « Hey, c'est quoi les chances? » Je vous dis, dans les prochaines minutes, Enrique Iglesias qui va apporter le soleil avec Rhythm Divine et Matt Lang qui va prendre ensuite la route avec She Stole My Truck. Le week-end commence ici, sur Viva. Sébastien Galland qui vous accompagne dans Viva les après-midi.
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0: Une chose qu'on sous-estime souvent durant l'été, c'est l'importance de bien dormir, même quand il fait super chaud. Donc là, on rappelle quelques consignes de base quand même. Les rideaux le jour, c'est fermé. On fait circuler l'air le soir. On place une bouteille d'eau froide près du lit. Ça peut vraiment changer la nuit. Et pour les gens qui dorment avec un ventilateur directement dans le visage, vous savez que vous allez vous réveiller avec les yeux secs et les cheveux complètement mêlés, hein, mais... Personne va vous faire changer d'idée, là. Avant de penser au sommeil, par contre, on va plutôt faire monter l'énergie. Marshmello et Manuel Torrizo qui transforment Viva en piste de danse El Merengue. Je vous rappelle, le truc de base pour faire de la danse du ventre, vous faites des 8 attachés avec votre bassin. Une fois que vous le maîtrisez, là, vous pouvez y aller un petit peu freestyle. 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

Riva, l'après-midi, Marc Dupré à l'instant. Et c'est ce qui termine mon émission avec vous. Merci d'avoir partagé ces moments-là cette semaine, la musique et vos journées avec moi. Je vous souhaite un magnifique vendredi et surtout une fin de semaine remplie de choses simples qui font du bien. Des choses qui vont vous faire dire merci la vie. Parce que c'est pas quétaine remercier la vie. Non, non, non. Il y a Jerry Castonguay qui prend le relève dans Viva la Fiesta. Parce qu'après tout, c'est vendredi. Olé! À bientôt! 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
5: Bonne fin de journée. Malgré la présence de 4 ministres du Québec et du Canada, c'est la leader Innu derrière la loi sur la bienveillance, Anouk Volant, qui a eu droit à 2 ovations lors d'une cérémonie historique à Malioutenam. Le conseil ITUM a officialisé la prise en charge de la protection de la jeunesse par et pour les Inuits, avec la signature d'une entente avec Québec et Ottawa. Aux côtés du ministre Lionel Carman, le vice-premier ministre Yann Lafrenière a souligné la participation significative à cette cérémonie de 2 femmes ministres issues des Premières Nations, Catherine Champagne-Jourdain et Mandy Gull-Masti. L'équipe mixte SQ-SPUM de Sept-Îles a mené hier une perquisition sur l'avenue Brochu. Une femme de 47 ans et un homme de 64 ans ont été arrêtés. Les policiers ont saisi 115 comprimés de méthamphétamine, 24 grammes de cocaïne et plus de 400 comprimés de médicaments d'ordonnance. Le député sortant de la CAQ, Yves Montigny, sollicitera un nouveau mandat dans le comté, René Lévesque. Il se dit fier des résultats tangibles obtenus en 4 ans pour propulser le développement économique et moderniser les services publics. Le pont à Tadoussac s'inscrit comme sa priorité absolue. Et puis la ville de Sept-Îles ajoute une exposition d'œuvres citoyennes à la programmation de son 75e anniversaire. La bibliothèque Louis-Ange Santerre présente Inspiration Sept-Îles. Ce sont les passants qui ont dessiné sur un petit carton ce qui les rend fiers d'habiter Sept-Îles. Détails sur macotenord.com.
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Jerry Castonguay et c'est moi qui ai eu le mandat très difficile, ingrat, de vous jouer de la musique de party pour commencer votre week-end. Et c'est avec grand plaisir que je vais livrer la marchandise de DJ Patneau. Avec beaucoup de plaisir, ça c'est garanti. On va prolonger votre vie au bureau, là. Peut-être que vous trouvez la semaine longue en ce moment. On va vous régler ça sur un temps. Puis également, on va parler de la Coupe du monde de soccer. Parce que là, on sait, c'est les quarts de finale. Il y a un match en cours actuellement, d'ailleurs. C'est drôle parce que la Coupe du monde de soccer a eu un impact insoupçonné. On va revivre aussi le changement entre le disco et le pop dans notre dernière heure de ce vendredi, quand vous allez avoir soupé puis bu peut-être votre première coupe, votre premier verre. Sinon, ben on se débouche un petit Perrier, là, puis on finit notre journée au bureau avec les Scissor Sisters. Oui, les sœurs ciseaux avec I Don't Feel Like Dancing. Bon vendredi, tout l'été, viva la musique. Un bon

Wow, mais qu'est-ce qu'il y a à faire au programme ce week-end chez nous? On fait le tour de ça après Katy Perry et California Girls en compagnie de Snoop Dogg qui était de passage chez nous au Beach Club dernièrement.

0: À faire chez nous ce week-end dans l'est du Québec, sur la côte nord ce week-end, c'est l'Omnium dans le vent 2026. C'est un tournoi majeur de volleyball de plage qui rassemble plein d'équipes sur la plage de la rivière Moisie à Sept-Îles. Et ce soir, c'est le retour de l'escale musicale du Vieux Quai avec le Trio de la Côte. À Rimouski, c'est le début ce soir des Terrasses Urbaines qui va faire vibrer la ville pour 31 jours d'animation au centre-ville. Et demain, Ariane Roy et son spectacle La Crue, demain 20h30 au Vieux Théâtre de Saint-Fabien. Dans la Matapédia, on rit ce week-end, c'est le festival Hahamkoui avec Antoine Desgranges, Mathieu Bougie, Laurie Théroux ce soir et demain Anthony Rémillard, Olivier Picard, Jade Gagné-Lavoie. C'est à la Captive. En Abitibi, en fin de semaine, c'est le Festitrock du Témiscamingue à Lorainville, une édition spectaculaire avec, oui, la passion des camions, une exposition de véhicules et des rencontres de passionnés. Et demain, 21h, Corey Marks et le Country Glam. À Drummond, à la Maison des Arts des Jardins, ce soir, c'est la pièce de théâtre Tout sur le sexe avec Simon Boudreau, Brigitte Lafleur et Laurent Paquin. Et demain, le bois des lutins d'extérieur prend vie avec une forêt enchantée qui prend racine au cœur du centre-ville de Drummondville. Bon week-end, bon vendredi, bon retour chez vous.
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Bon retour chez vous, bon vendredi, tout l'été, viva la musique! Et là, on jette un œil à la Coupe du monde de soccer, on approche des quarts de finale, ben on est dans les quarts de finale. Qu'est-ce qu'on a à en retirer, nous, simples mortels? Ah ben, quelque chose de bien intéressant, après qu'on se soit défoulé dans la cour arrière avec Blue Jay.

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0: Je vais vous l'avouer, moi, la Coupe du monde de soccer, je regarde pas ça. Je serais même pas capable de vous dire c'est qui joue présentement pour les quarts de finale, mais il y a du monde qui regarde ça attentivement, OK? Il y a des chercheurs qui ont regardé 190 matchs de la Coupe du monde de soccer, puis ils se sont rendus compte que l'initiative collective des joueurs a un gros impact. En fait, ce qu'on dit, c'est que ça se transpose aussi dans l'univers du travail. Avoir de l'initiative, c'est bon. Mais ça peut devenir contre-productif quand on dépasse un certain seuil, entraînant une désorganisation au sein de l'équipe. C'est drôle parce que c'est aussi vrai dans l'univers du travail que dans le sport. C'est-à-dire que dans le sport, si on a trop d'initiatives, on sort de notre zone puis on prend le ballon un peu trop longtemps, ben ça finit par désorganiser l'équipe. Au même titre que quand on prend un mandat puis on a trop d'initiatives, passer un certain seuil, c'est-à-dire 10% d'initiatives, c'est difficile à compter, mais on dit ça peut être contre-productif puis finalement ça baisse la productivité. Mais c'est fou pareil qu'on se penche sur la Coupe du monde de soccer pour regarder dans l'univers du travail c'est quoi l'impact. Fait que ben là, c'est vendredi, fin de journée, je pense que l'initiative, on peut passer pour aujourd'hui. Madonna, Vogue, ça s'en vient au retour dans la Fiesta Viva!
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0: Lâchez pas, ceux qui finissent à 5h, ça s'en vient. On est sur le bord de s'en aller et profiter d'un beau week-end partout à travers la région. Si vous avez un plan pour en fin de semaine ou vous êtes déjà au camping, lâchez-moi un petit coup de fil au 1-866-56-RADIO. Je veux savoir qu'est-ce que vous faites en fin de semaine. Pour tout de suite, Kenji Girac, un, deux, stress, tout l'été, viva la musique!
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0: Bon vendredi, bon retour chez vous. Je vous ai demandé de me lâcher un petit coup de fil au 1-866-56-RADIO. Vous avez signifié votre présence, c'est le fun. On sent que le week-end est pleinement mérité après 5 jours de travail puis qu'on en a besoin. Salut à Julie Desrochers de Saint-Damase dans la Matapédia au Bas-Saint-Laurent qui nous écoute en revenant d'un pique-nique sans prétention au bord de la rivière avec ses enfants. Elle dit qu'ils sont partis avec un lunch assez simple, mais que finalement, ils ont passé tout l'après-midi dehors. C'est le fun l'été pour ça. Hein? Beau temps, mauvais temps, on passe du temps dehors, c'est confortable, c'est le fun. J'ai demandé qu'est-ce qui ferait plaisir à Julie pour la route, elle qui nous parlait sur le main libre. Ben, elle dit, moi je vais entendre du Rihanna. Ben oui, Fondave, ça s'en vient au retour. À Viva! 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
10: Fin de journée. Malgré la présence de 4 ministres du Québec et du Canada, c'est la leader Innu derrière la loi sur la bienveillance. Anouk Volant, qui a eu droit à 2 ovations lors d'une cérémonie historique à Malioutenam. Le conseil ITUM a officialisé la prise en charge de la protection de la jeunesse par et pour les Innus, avec la signature d'une entente avec Québec et Ottawa. Aux côtés du ministre Lionel Carman, le vice-premier ministre Yann Lafrenière a souligné la participation significative à cette cérémonie de 2 femmes ministres issues des Premières Nations, Cathy Champagne-Jourdain et Mandy Gull-Masty. L'équipe mixte Escuspum de Sept-Îles a mené hier une perquisition sur l'avenue Brochu. Une femme de 47 ans et un homme de 64 ans ont été arrêtés. Les policiers ont saisi 115 comprimés de méthamphétamine, 24 grammes de cocaïne et plus de 400 comprimés de médicaments d'ordonnance. Le député sortant de la CAQ, Yves Montigny, sollicitera un nouveau mandat dans le comté, René Lévesque. Il se dit fier des résultats tangibles obtenu en 4 ans pour propulser le développement économique et moderniser les services publics. Le pont à Tadoussac s'inscrit comme sa priorité absolue. Et puis la ville de Sept-Îles ajoute une exposition d'œuvres citoyennes à la programmation de son 75e anniversaire. La bibliothèque Louis-Ange Santerre présente Inspiration Sept-Îles. Ce sont les passants qui ont dessiné sur un petit carton ce qui les rend fiers d'habiter Sept-Îles. 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

Ah ben oui, on lève les feutres puis on part à l'aventure en fin de semaine. On a été assis assez longtemps au bureau. Puis justement, on sait que c'est pas bon être assis trop longtemps, mais même chez nous, puis on va faire le point là-dessus. Il y a une façon très simple que je vais vous présenter pour prolonger votre vie. Et moi, ça me parle. La loi du moindre effort. C'est pas compliqué. Je suis dans votre équipe. On a de la bonne toune pour vous accompagner, de la toune de fête. C'est la fiesta, après tout. On a Ultra Naté et Free. Et pour tout de suite, ben on a la chanson aussi que j'avais promis à Julie. Mais pour tout de suite, c'est Kings and Queens avec Ava Max. 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Bon retour chez vous, bon vendredi.

0: En fin de semaine, vous pouvez pas vous casser la tête puis laisser la playlist de Viva jouer, on va s'en occuper. Mais si vous êtes aventureux un peu, il y a des nouveaux albums, des propositions intéressantes qui sortent aujourd'hui, notamment Foreign Tongues des Rolling Stones, c'est sorti. Il y a également des valeurs sûres comme Jack White avec Frozen Charlotte qui nous propose ça, Adam Lambert et Adam, et il y a aussi Suki Waterhouse et Loveland. Mais moi, ce qui a vraiment attiré mon attention, c'est Fire From The Hip, un album pour Finn Wolfhard qui a joué dans Stranger Things. Et là, on parle pas de Joe, c'est son collègue de travail, c'en est un autre qui jouait dans Stranger Things, alors j'ai bien hâte d'écouter ça pour voir comment ça sonne. Probablement qu'il s'est fait inspirer justement par son camarade. Mais une chose est sûre, c'est que vous êtes bien servis ici à Viva au retour. On a Return of the Mac avec Mark Morrison, et Louis Fonzi, Demi Lovato va faire monter la température comme Shaggy à Viva. C'est la fiesta, bon vendredi! Hey!
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Juste un geste qui va changer vos vacances, ça s'en vient après LGS. On perd la tête avec Jacobus de Radio Radio. 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Bon vendredi, à viva! On compte.

0: 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Et nous, des rabais sur les hits, on en a à la pocheté le vendredi. Avec la Fiesta, on a les Spice Girls qui s'en viennent au retour. Justin Wellington, chanson tout à fait à propos pour l'été avec Aiko Aiko. Tout ça dans la Fiesta de Viva!
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0: Il n'y a rien qui me fait plus plaisir que d'entendre du monde sur la route des vacances qui commencent. Leurs vacances, c'est le cas de Simon Vachon de Drummondville qui m'a lâché un petit texto au 1-866-567-2346. Salut aussi à Jean-Sébastien Audette de Thetford Mines qui est déjà en train de faire chauffer son barbecue. Il m'a lâché un petit coup de fil, c'est le fun. Alors, je veux savoir qu'est-ce que vous avez de prévu en fin de semaine. 1-866-56-RADIO. Gums, don't give up, viva la fiesta!
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Il y a du monde qui commence leurs vacances puis qui sont pas mal de bonne humeur par texto. Là, j'ai reçu des selfies. C'est le fun. 1-866-567-2346 pour m'envoyer des photos, des emojis, tout ce que vous voulez. Salut à Stéphanie Chassé et Patrick Côté qui se sont, le week-end dernier, qui se sont installés au camping. Ils sont devenus, tenez-vous bien, saisonniers! Alors, salut à la gang du Camping Boréal de Baie-Comeau qui nous écoute, de fidèles auditeurs sur la Côte-Nord. Alors, on profite des vacances, c'est la saison touristique hein, sur la Côte-Nord. Alors, ça commence à paraître dans les campings. Puis, on a pour vous, Stéphanie et Patrick, la chanson parfaite de party de camping. Restez là, vous allez me dire.

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8: Malgré la présence de quatre ministres du Québec et du Canada, c'est la leader Innu derrière la loi sur la bienveillance, Anouk Volant, qui a eu droit à deux ovations lors d'une cérémonie historique à Malioutenam. Le conseil ITUM a officialisé la prise en charge de la protection de la jeunesse par et pour les Innus avec la signature d'une entente avec Québec et Ottawa. Aux côtés du ministre Lionel Carman, le vice-premier ministre Yann Lafrenière a souligné la participation significative de deux femmes ministres issues des Premières Nations, Catherine Champagne-Jourdain et Mandy Gull-Masty. L'équipe mixte SQ-SPUM de Sept-Îles a mené hier une perquisition sur l'avenue Brochu. Une femme de 47 ans et un homme de 64 ans ont été arrêtés. Les policiers ont saisi 115 comprimés de méthamphétamine, 24 grammes de cocaïne et plus de 400 comprimés de médicaments d'ordonnance. Détails sur ma

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1: Et là, d'ici la prochaine heure, on a la meilleure musique de party pour vous accompagner, peut-être pendant que vous êtes en train de monter la tente roulotte et que vous êtes arrivé à destination. Ben, salut justement à nos auditeurs qui nous ont téléphoné un peu plus tôt, Stéphanie et Patrick. J'ai la chanson parfaite pour vous, Miami Sound Machine avec Conga.

Bon vendredi, viva la fiesta et notre spécial disco de la semaine passée a fait des petits, on a le goût de rester dans l'esprit. C'est pour ça que on va faire revivre la transition entre la disco et la pop telle qu'on la connaît d'ici la prochaine heure. Et à la fin des années 70, le trio britannique Imagination arrive avec un mélange justement de disco, de funk, de soul. Ça va marquer les clubs. Et formé par Lee John, Ashlyn Graham, Errol Kennedy, le groupe se fait connaître avec un look élégant, des performances théâtrales. Cette chanson-là est sortie en 82 et c'est devenu leur plus grand succès international avec ce qu'on entend, la fameuse ligne de basse hypnotique. Voici Just an Illusion, Imagination. À Viva, c'est la

0: vais pas la chercher partout, hein.
1: C'est vendredi, on écoute la musique que ça nous tente d'écouter, c'est-à-dire la musique de party. Je suis retombé sur l'album Random Access Memories de Daft Punk. T'sais, on reste dans l'esprit de la fiesta. Puis parmi les chansons qu'il y a sur cet album-là, le dernier album de Daft Punk, il y a une section avec Giorgio Moroder. Et lui, c'est l'architecte du virage du disco, c'est-à-dire vers la pop. C'est un producteur italien qui s'est installé en Allemagne, qui a vraiment exploité en premier le fameux synthétiseur. Fait intéressant, il a co-écrit la prochaine chanson dans la fiesta avec une certaine Irene Cara, ça lui a permis à elle de remporter l'Oscar de la meilleure chanson originale, deux Grammys, le véritable symbole des années 80 où la musique et le cinéma étaient indissociables. Flashdance, What a Feeling, ça s'en vient au retour dans la fiesta.
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Hey, un excellent vendredi soir et on a une heure spéciale, la transition entre le disco et le pop à la fin des années 70, plus au milieu des années 80, je dirais. Et ce hit, ben, nous amène directement en 1990. Dans les années 80, George Michael était une immense vedette avec le groupe Wham. Mais cette chanson-là a marqué un moment important. C'est là où il a commencé tranquillement à se définir comme un artiste à part entière. La chanson est sortie en 84, mais c'est vraiment un des plus grands succès du duo, avec un mélange de pop, de soul, une énergie typique à l'époque. Mais fait amusant, le vidéoclip de Freedom qu'on va entendre est devenu presque aussi célèbre que la chanson, sauf que George Michael y apparaît même pas. Il a refusé de participer au tournage. Il préférait laisser la vedette au plus grand mannequin de l'époque, dont Naomi Campbell. Ça vous dit certainement quelque chose. Cindy Crawford, Christy Turlington. Quelques années plus tard, George Michael allait justement reprendre le contrôle total de son image et de sa carrière avec l'album Faith. Pourquoi pas se l'offrir Freedom avec George Michael? Viva, c'est la fiesta. Un excellent

Salut à Julie Vaillancourt et Marie-Pierre Dubé qui sont sur la route présentement, s'en vont vers Québec pour leur week-end de filles et qui écoutent la fiesta. Merci d'être là. Je vous suggère d'aller écouter le nouvel album de Madonna, Confessions 2. Il y a Stromae qui collabore là-dedans, Sabrina Carpenter, mais on va écouter un de ses classiques en 1989. Voici Express Yourself.

Stromae, alors on danse son plus grand hit et on retrouve Stromae dans le dernier album de Madonna, Confessions 2, que j'attendais avec impatience, et leur collaboration, leur chanson, c'est assez spécial, je suis pas sûr de comprendre, mais c'est quand même appréciable. Vous écouterez, vous jeterez une oreille là-dessus. Ça se dit-tu, ça, jeter une oreille là-dessus? En tout cas, gardez votre oreille sur vous, là, mais vous tendrez l'oreille. Ah, c'est peut-être mieux. À Viva 94.1 sur la côte, je vous souhaite une excellente soirée, un bon week-end. On va se retrouver lundi prochain dès midi pour le lunch 80-90-2000. Demain, on va faire vivre le country. C'est notre spécial country ici à Viva le samedi avec de Nashville à la Côte-Nord. Passez une excellente fin de soirée. On s'occupe de vous jusqu'à minuit avec les activités locales pour ce week-end. Mais tout de suite, c'est Dan Desnoyes et Margot. There with you à Viva 94.1. Bonne soirée.

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1: De quatre ministres du Québec et du Canada. C'est la leader inoue derrière la loi sur la bienveillance. Anouk Volant, qui a eu droit à deux ovations lors d'une cérémonie historique à Malioutenam. Le conseil ITUM a officialisé la prise en charge de la protection de la jeunesse par et pour les Inuits avec la signature d'une entente avec Québec et Ottawa. Aux côtés du ministre Lionel Carman, le vice-premier ministre Yann Lafrenière a souligné la participation significative de deux femmes ministres issues des Premières Nations, Cathy Champagne-Jourdain et Mandy Gull-Masty. L'équipe mixte SQ-SPUM de Sept-Îles a mené hier une perquisition sur l'avenue Brochu. Une femme de 47 ans et un homme de 64 ans ont été arrêtés. Les policiers ont saisi 115 comprimés de méthamphétamine, 24 grammes de cocaïne et plus de 400 comprimés de médicaments d'ordonnance. 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

Un bon vendredi soir sur la Côte-Nord. Toujours un plaisir de vous accompagner dans votre soirée en ce 10 juillet. Mon nom est Danaï Thériault et si vous n'êtes pas au courant, c'est le retour du concours de la pause café McDonald's. Donc, vous courez la chance de gagner des prix gourmands pour votre équipe de travail ou des certificats cadeaux. Avouez que ça vaut la peine tout ça. Donc, c'était ma bonne nouvelle en ce vendredi soir. Merci beaucoup de nous avoir choisis pour passer votre soirée.

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Sur la Côte-Nord, ça va devenir festif du 16 au 19 juillet avec la 32e édition du Vieux Quai en fête. Ça s'en vient et il y a tellement une belle programmation là avec Loud Marie-Mé, qui est une bête de scène. Je l'ai vue récemment et wow! La petite Danaï de 12 ans capotait ben raide parce que c'était son idole. Donc oui, j'ai chanté très fort pendant tout son spectacle. Et sinon aussi, Francis de Grandpré qui va être là. Encore plus de personnes, là, je vous ai juste nommé des grands noms, mais c'est à ne pas manquer pour la 32e édition du Vieux Quai en fête qui s'en vient dès la semaine prochaine. Merci d'être à l'écoute en ce vendredi soir. C'est un plaisir de vous accompagner sur la Côte-Nord.

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